0: Ben j'ai entendu Catherine, alors je suis venu.
1: Ah oui, c'est vrai, toi aussi tu es Catherine.
0: On est bien dans ton rêve.
1: Oui, on est bien, et puis je t'aime bien. Catherine, tu es toujours là ?

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vais à la gare du Midi d'ici. Enfin, on arrive en fait. Donc, écoute, on prend le train comme prévu. Hein. Donc, toi, t'as dit que tu venais nous rejoindre à la gare du Nord. Comme ça, peut-être après, on peut manger avant de rentrer.

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0: monsieur Valdemaric.
1: Comment ça va?
0: Ah bah oui, j'imagine. Post-affreux, ce qui est arrivé, monsieur.
1: Nous, ça nous a bouleversés. Marqué pour vous, ça doit être pire encore. Enfin non, je veux dire, nous, on les fréquentait pas tellement, après tout. C'était plutôt des amis à vous, n'est-ce pas, monsieur?

0: personne quand je réponds. Ils se taisent, se cachent, se plaisent, les lâchent dans l'ombre.
1: Tiens, voilà Monsieur Brevgurvic. Justement, on parlait de vous. Hein, c'est ma femme qui se demandait d'où ça venait, Brevgurvic. Hein? Ah, c'est breton?
2: C'est breton, oui.
1: Bah, je m'en doutais, voyez, je m'en doutais. D'ailleurs, je m'en suis toujours douté, Monsieur Brevgurvic.
0: Nos enfants auront le sang qu'ils doivent avoir. 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

0: Alors, monsieur Presgurvic, j'ai appris que vous nous quittiez?
1: Pas pour longtemps, j'espère.
0: Ah, pour quelques jours seulement.
1: Ah bah tant mieux, oui.
0: Pour votre travail, peut-être.
1: Pour votre travail, oui.
0: Bon, eh bien, au revoir, monsieur Presgurvic. Bon voyage.

Alors, vous êtes content de votre nouvel appartement? Vous savez que j'ai très bien connu votre prédécesseur, ce Presgurvic, un breton. Très gentil garçon, mais il nous a quittés. Et vous voilà, monsieur Mayer. À propos, je voulais vous demander, Mayer,